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0: pause lecture dans l'émission Objectif Partage. Poésie vraie d'une poète vraie. De notre époque, on retiendra, comme à chaque époque, quelques noms qui auront le privilège d'illustrer l'histoire de la poésie du XXe et du XXIe siècle. Le nom de Marilène Mecler sera retenu comme celui d'une poète qui aura vécu sa poésie dans la même humilité qu'une Louise Labbé, une Renée Vivien ou une Marie Noël.
1: Bon, j'écris de la poésie classique et de la poésie libre. Oui, alors la poésie classique, effectivement, il faut connaître les règles de la prosodie pour l'écrire. Et si ces règles existent, c'est bien pour communiquer une certaine musicalité au vers. Alors c'est un exercice plus difficile, me semble-t-il, sauf quand on maîtrise parfaitement les règles. Mais c'est aussi de vaincre la difficulté, ça apporte encore plus de satisfaction que d'écrire de la poésie libre. J'écris les deux et je trouve autant de plaisir dans l'une et l'autre des poésies. La poésie libre, en revanche, c'est comme une respiration, c'est comme un souffle, mais il n'y a pas de règles à respecter, mais il faut que ce soit sublimement poétique, c'est-à-dire qu'il faut qu'il y ait de magnifiques images et que ça vous emporte dans l'imagination de l'auteur. La poésie libre, c'est plus rapide parce que on a pas besoin de se concentrer autant, on n'a pas besoin d'apporter des corrections. Ça vient avec le mouvement de la main, avec le mouvement de la pensée. Pour moi, c'est comme une récréation. Je peux écrire un poème en poésie libre en un quart d'heure, alors que pour écrire un poème en poésie classique, il faut beaucoup plus de temps.
0: Quelles sont vos inspirations pour vos poésies?
1: Oh, c'est très éclectique. Hein. Ça peut être les sentiments humains, ça peut être des peuples que nous avons rencontrés au cours de nos voyages, ça peut être des thèmes qui pour moi provoquent une émotion, des faits divers ou bien des faits d'actualité, par exemple la privation de la liberté, la condition des femmes aussi, la souffrance des enfants. Enfin bon, ce sont des thèmes très, dire des thèmes plutôt humanitaires. Mais je peux pas dire que ce soit un événement qui me donne envie d'écrire. Parfois, je peux décider d'écrire sur un thème comme ça au hasard et puis l'inspiration vient. Voilà, tout simplement à partir du moment où je me penche au bord de la page, en fait, je laisse voyager la plume dans mon imagination et voilà, c'est tout simple.
0: Marilène, vous auriez pu choisir tout autre style d'écriture, du roman, de la biographie, enfin tout autre chose, mais vous avez choisi la poésie. Comment est né cet amour pour la poésie?
1: Alors j'ai choisi plutôt la poésie parce que ça me paraissait... parce que la poésie, c'est créer de la beauté.

0: côté surtout. Et qu'en fait, j'avais un besoin j'ai ce besoin de créer. Dans mon activité professionnelle également, j'avais ce besoin de créer. Et puis pour moi, la poésie, je dis, c'était comme une récréation, mais à la fois une récréation, un moment de paix, une pause dans mon activité professionnelle, mais également une recréation, parce que chaque fois que j'écris un poème, j'ai l'impression de renaître. Je dirigeais des établissements de santé pour enfants et adolescents et des établissements médico-sociaux. C'était une pause, un moment où je pouvais tout oublier et où j'avais besoin d'être en relation avec la beauté.
1: Tous ces poèmes ont fait l'objet de recueils. On va donner bien entendu les coordonnées de ces recueils pour pouvoir se les procurer. Combien de poèmes par recueil?
0: Il y a une quarantaine de poèmes dans chaque recueil et j'ai donc publié 7 recueils. Ce sont en fait des récompenses à des prix littéraires. Et le prochain, qui s'appelle Derrière l'éventail de plumes, c'est le Grand Prix de la Société des poètes français 2013, puisqu'il est publié en 2014.
1: Poésie vraie d'une poète vraie. De notre époque, on retiendra, comme à chaque époque, quelques noms qui auront le privilège d'illustrer l'histoire de la poésie du XXe et du XXIe siècle. Le nom de Marilyn Meclaire sera retenu comme celui d'une poète qui aura vécu sa poésie dans la même humilité qu'une Louise Labbé, une René Vivien ou une Marie Noël. Marilyn, vous avez obtenu plusieurs prix, plusieurs fois le prix de la Société des poètes français. Est-ce qu'on peut parler de ces divers prix?
0: Oui, moi déjà, ça fait à peu près une quinzaine d'années que j'ai écrit de la poésie. Et bon, je participe à des concours et je dois à peu près gagner un concours par an. Ce sont des prix organisés soit par la Société des poètes français, soit par la Société des poètes et artistes de France, ou soit par des sociétés de poésie. Ce sont des prix nationaux ou internationaux. Donc voilà, il y a plusieurs sections en concours, soit en classique, soit en libre.
1: Marilyn Meclaire, donc sociétaire de la Société des poètes français, membre agrégé de la Société des poètes et artistes de France, membre de la Compagnie des écrivaines de Tarn-et-Garonne, membre associé de l'Académie de Montauban, lauréate de nombreux grands prix nationaux, Paris, Toulouse, Nancy, Metz, Reims, Troyes, Rennes, Tours, Bourgogne, Provence, et j'en passe. Il vous reste encore un peu de temps pour continuer à écrire, ce qui veut dire qu'il y a un grand nombre de poèmes à votre actif. On peut les dénombrer?
0: Alors là, je vais faire la multiplication parce que je pense que la plupart des poèmes que j'ai écrits figurent dans des recueils, donc on va dire 300 ou 400 poèmes.
1: Où peut-on retrouver tous ces recueils? En dehors des librairies de Montauban, est-ce que vous avez un site?
0: Le site C'est à lire, on trouve toute la liste des recueils et puis il y a mes coordonnées, donc on peut prendre contact directement avec moi ou par mail si on le souhaite.
1: Alors je sais que vous n'êtes pas une habituée des salons, donc je ne vais peut-être pas vous demander les prochaines dates.
0: Non, je ne suis pas une habituée et puis je ne sais pas si je continuerai comme ça longtemps.
1: On pourra peut-être vous retrouver lors de lectures, parce qu'il y a aussi des médiathèques et des bibliothèques qui organisent des lectures tout autour de la poésie. C'est peut-être là le lieu plus approprié.
0: Oui, dans le cadre du salon du Printemps des Poètes.
1: Où vous êtes invitée.
0: Bien sûr, oui, je participe à ces récitals, oui.
1: Merci Marilyn Meclaire, notre invitée aujourd'hui, poétesse. Alors avant de vous retrouver sur ces divers récitals, nous allons faire un tour du côté de votre bibliographie avec plusieurs recueils de poésie comme Passagère du vent aux éditions Les Poètes Français en 2007, Dans le regard des jours aux éditions Nouvelle Pléiade en 2008 ou encore Sur les ailes des mots aux éditions Les Poètes Français en 2009. Toujours aux éditions Les Poètes Français, mais cette fois-ci en 2010, on retrouve D'une petite voix. On continue avec les éditions des poètes français en 2011. Ce sera donc Meunière de l'instant, comme un frisson d'Organdi sorti en 2012, toujours sous les mêmes éditions. Les éditions SPAF Midi-Pyrénées en 2012 éditent Fenêtre sur cœur, qui a reçu le Grand Prix du recueil. Grand Prix Victor Hugo en 2013, avec Derrière l'éventail de plumes. Plus d'infos sur les derniers recueils de Marilyn Meclaire sur le site C'est à lire. Bonne lecture. 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Nous continuons l'émission avec cette fois-ci encore une autre pause musicale consacrée au trio Yaros, Nicolas Larossi, Colin Vincent et Germain Lebeau, avec cette fois-ci le percutant album Le Cri des Fourmis, sorti en 2017. Et je vais vous proposer d'écouter deux morceaux tirés de cet album, avec en premier lieu Trace.
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0: Je vous ai promis deux morceaux tirés de l'album de Yaros, Le cri des fourmis. Alors n'ayez crainte, chères auditrices et chers auditeurs, vous le retrouverez après ma deuxième invitée de pause lecture. Pause lecture dans l'émission Objectif Partage. Née en 1958 à Mazamet dans le Tarn, Marie-Chantal Guillemin est attirée très tôt par le monde littéraire. Elle reçoit son premier prix de poésie à 15 ans, lors d'un concours organisé par son collège Jeanne d'Arc à Mazamet. Elle dévore alors tout ce qui se passe à sa portée, elle découvre l'amour de la philosophie et ne se sépare jamais, encore aujourd'hui, de ses livres fétiches, Les Pensées de Pascal, Les Essais de Montaigne et Les Confessions de Jean-Jacques Rousseau. C'est Pagnol et Colette qui lui donneront envie de prendre la plume.
1: J'ai été journaliste pendant plus de 20 ans. J'ai travaillé, je suis à la base du journal d'ici, dans le Tarn. J'ai été rédacteur en chef de la Montagne Noire. Ensuite, j'ai travaillé à l'AFP, j'ai travaillé à la Dépêche du Midi, à Télé 7 jours. Et puis, c'est vrai que l'écriture journalistique, on n'écrit pas toujours ce qu'on veut. Il faut suivre l'actualité, donc j'ai pris un tournant à un certain moment de ma vie et j'ai voulu écrire vraiment ce que j'avais au fond de moi. Ah oui, moi j'écris, je le dis toujours, j'écris mon sang même. J'ai écrit un livre, notamment le deuxième, Elsa Z. C'est une petite juive que j'ai rencontrée sur un reportage et on a fait connaissance et elle est revenue voir toutes ses petites camarades de classe de 1942 où elle avait été cachée donc à Mazamet pendant la guerre. Pendant 10 ans, on a communiqué, j'ai écrit ce livre et puis ce livre a reçu la médaille d'honneur pour la mémoire de la Shoah, qui m'a été remise donc à Perpignan par l'ambassadeur d'Israël en France. Je ne me souviens plus le nom exactement de l'ambassadeur. Et Serge Klarfeld, bien sûr, célèbre chasseur de nazis, qui ont trouvé dans ce livre vraiment un intérêt historique. Voilà, parce que je racontais quelque chose qui n'avait jamais été dit. Bon, c'est vrai que c'était un témoignage de plus sur cette époque, mais un témoignage vrai. C'était une histoire vraie, dont ça intéresse les historiens. C'était son histoire à elle, mais d'après son histoire à elle, elle m'a raconté des petits bouts de véritables histoires. C'est-à-dire, c'est des petits bouts d'histoires comme ça, de la petite histoire qui font la grande histoire. Et on ajoute donc notre petite goutte d'eau à l'histoire. C'est comme ça qu'on est historien. Si vous écrivez quelque chose que notre historien a écrit, vous n'êtes pas historien. Il faut amener quelque chose de nouveau. Quand on a une médaille de M. Serge Klarfeld, c'est mérité dans le sens, je ne parle pas de l'écriture, mais c'est mérité dans le sens où c'est que lui, il est à cheval sur toutes les dates, sur tout ce qui s'est passé, et s'il vous donne son aval, c'est que vous pouvez le faire lire. Bon, disons que j'avais toujours voulu écrire un livre sur cette époque-là, parce que je suis passionnée par la guerre de 40, par ce moment de notre histoire contemporaine. Moi, j'étais simplement journaliste, et on m'a envoyée sur le reportage, elle revenait à la gare. Je me suis trouvée dans cette gare de Mazamet, avec ce train qui arrivait, une belle dame blonde qui attendait à l'entrée, qui est descendue du train. Et je me suis dit, je ne sais pas pourquoi, comme quoi le destin des fois, je me suis dit, c'est mon héroïne, c'est elle. Et on s'est rencontrés, on ne s'est plus quittés, on a eu une amitié. Bon, elle était au Canada, on s'est quittés physiquement. Mais après, on ne s'est plus quittés, elle m'a raconté tout. Et elle voulait que ce soit moi qui raconte son histoire. J'avais écrit un livre qui s'appelle « Des femmes, des vies, des âmes ». C'est une histoire vraie, là aussi. C'est l'histoire d'une famille que je côtoyais, c'est-à-dire c'était les voisins à nous. Donc il y a mon histoire et la leur. Et moi, tout allait bien dans ma famille. Ce n'est jamais rien de bien grave. Et eux, ils ont perdu des enfants. Enfin, il y a eu des trucs dramatiques. Et je me rappelle d'une phrase que j'ai dit à ma mère. J'ai dit, mais pourquoi il leur arrive tout ça et à nous, non? Et ma mère, elle m'a dit, c'est le destin, c'est comme ça. Et je lui ai dit, un jour, j'écrirai leur histoire. C'était mon premier livre. Puis je me suis dit, on se raconte beaucoup dans les premiers livres. Et après, on raconte plus les autres, en fait. Mais là, mon dernier livre, c'est vrai que je me mets vraiment nue. C'est le livre où je me suis donnée le plus, et je pense que là, je vais m'arrêter un peu de parler de moi. Mais c'est un journal intime que j'ai écrit à Marcel Pagnol sur une année. Et un soir, j'étais dehors, comme ça, en plein mois d'août, vous savez, au moment où on entend les grillons encore. Et tout d'un coup, je ne sais pas ce qui s'est passé, je me suis mis à parler à Marcel Pagnol, que j'aime énormément. C'est lui qui m'a donné envie d'écrire. Et je me suis dit, mais je vais lui parler. Et simultanément avec l'autre livre que j'écrivais, j'ai tenu un journal, comme une adolescente tient son journal et parle tous les soirs à quelqu'un. Moi, j'ai parlé à Marcel Pagnol. Alors au début, je le vous voyais, parce que Marcel Pagnol, Académie française, enfin, le personnage que c'est. Et puis je me suis aperçue que ça ne tenait pas la route, on ne pouvait pas vous voir Marcel Pagnol dans un journal intime. Alors je l'ai tutoyé, et j'ai expliqué pourquoi. Et lui-même ne voulait pas être tutoyé, parce qu'il trouvait que ça faisait vieux. Il ne voulait pas être vouvoyé, je veux dire. Il trouvait que ça faisait vieux. Donc je me suis mis à le tutoyer, et j'ai écrit cette histoire, j'ai écrit sur un an. Et j'ai reçu, la semaine dernière, il n'y a pas très longtemps, une lettre de Jacqueline Pagnol. Et elle m'a dit, j'avais un peu peur, je vous cache pas, parce que tutoyer Marcel Pagnol, je me suis dit, il y en a qui vont dire, elle est gonflée quand même. Bon. Et elle m'a dit, non, elle m'a dit, c'est magnifique, c'est pas un livre sur Marcel Pagnol. C'est un livre, c'est un cri d'amour à Marcel Pagnol. Et ce tutoiement est tellement élégant qu'il me convient. Et ça, j'avoue que... Je l'ai la lettre, je la garderai longtemps. Il est préfacé par Nicolas Pagnol, qui est le fils de Frédéric, le fils de Jacqueline Pagnol et de Marcel Pagnol. Il me l'a déjà préfacé, lui, mais j'avais pas l'aval de la grand-mère.
0: Née en 1958 à Mazamet, dans le Tarn, Marie-Chantal Guillemin est attirée très tôt par le monde littéraire.
1: Après, vous avez In Extremis. Alors celui-là, j'en ai pas parlé, In Extremis. C'est mon avant-dernier, avant Pagnol. C'est un livre sur la vie avant la vie. C'est-à-dire, j'humanise un spermatozoïde et je lui fais vivre tout ce qu'il va ressentir jusqu'à la naissance. C'est-à-dire, en fait, quand on arrive à maturité, on a vécu déjà beaucoup de choses. On a rencontré beaucoup de monde avec qui on s'est battu. On a vécu de l'amitié, on a vécu de l'amour, on a vécu de la haine, on a vécu... Et ce livre, il est très aimé par les adolescents. Parce que chez les adolescents, surtout en ce moment, on entend beaucoup parler à la télévision, ils se suicident beaucoup. Il y a beaucoup de suicides chez les adolescents parce qu'ils se sentent rejetés, ou ne se sentent pas aimés, ou ils sentent que leur personnalité ne va pas arriver à maturité. Et quand ils lisent mon livre, à la fin, ils sont des héros, puisque de toute façon, on a tous gagné. On est tous des héros, on a tous gagné à un moment donné. Et ça leur donne une force. Il y en a beaucoup qui m'ont envoyé des mails ou des messages sur mon site et qui m'ont dit, vous m'avez redonné confiance. J'ai gagné contre les milliers, aujourd'hui, je vais être plus fort. Alors ça, je peux vous dire qu'on écrit pour ça, nous les écrivains, pour donner quelque chose. Quoi. Moi, je pars du principe que plus on parle des gens qu'on aime et plus ils restent vivants. C'est comme les gens qu'on a aussi dans nos familles, que ce soit nos parents, tous les gens qu'on a perdus, et ils restent vivants dans nos cœurs, et tant qu'on en parle, ils sont là.
0: Vos livres sont édités chez...
1: Ah bon, j'ai plusieurs maisons d'édition, parce que comme j'ai beaucoup de livres différents, Mon Anna Pagnol, c'est Publibook, Elsa Z, c'est édition dédicace au Canada, qui va faire un téléfilm. Mon Anna Pagnol, je vous l'ai dit, In Extremis, c'est édition des parcs des États de Mortagne. C'est une jeune maison d'édition qui fait un peu des livres justement qui sortent un peu de l'ordinaire comme In Extremis. Et mon prochain livre, c'est l'histoire de Camille de Malaret, la petite Camille des petites filles modèles, Camille et Madeleine. Je raconte la vraie vie. J'ai épluché pendant depuis 2 ans les lettres de la comtesse de Ségur. J'ai tout le monde qui est avec moi là, qui me suit. Le directeur du musée de Verfeuil où elles sont enterrées à côté de Toulouse. Et je peux vous dire que les gens sont surpris parce que ces petites filles qu'on voyait comme des petites filles modèles, justement, ivres de bonheur dans leur petit parc, on verra que Camille a eu un destin beaucoup plus dramatique. Et je pense que les gens se sentent concernés parce que qui n'a pas une comtesse de Ségur à la maison?
0: Pour plus d'infos sur les ouvrages de Marie-Chantal Guillemin, vous pourrez retrouver sur votre moteur de recherche toutes les infos à son sujet, juste en tapant son nom, Marie-Chantal Guillemin.

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Chères auditrices et chers auditeurs, cette semaine, je vais vous faire mon cinéma avec le film Keepers. Keepers qui veut dire gardien. En effet, c'est l'histoire de trois gardiens de phare. Pour son premier film, Christopher Nyholm, qui a réalisé de nombreux épisodes de séries différentes, dont Tabou, s'intéresse cette fois-ci à la mystérieuse histoire des disparus du phare d'Islandmore. Un fait toujours inexpliqué à ce jour, le scénario qu'il vous présente là est purement fictif. Alors là, le réalisateur va vous proposer une histoire simple mais efficace. On le qualifie de drame, je dirais plutôt de film à suspense. Alors le film commence avec ces gardiens de phare qui prennent la relève sur une île. Ils seront isolés, ils travaillent dans un univers particulièrement rude. Et bien sûr, on va voir la tension qui va monter petit à petit, doucement, même sans qu'ils aient encore découvert une barque avec un passager qui paraît mort et un coffre qui va leur causer bien des torts. Un huis clos à ciel ouvert cette fois-ci avec une ambiance paranoïaque où la tension va aller crescendo pendant presque 70 minutes. Avec bien sûr de super acteurs, alors là il n'y a que des acteurs. Donc on pourra retrouver dans le rôle de James Ducat, Gérard Butler, dans le rôle de Thomas Marshall, Peter Mullan, dans le rôle de Donald MacArthur, Connor Swindells, et dans le rôle de Locke, Soren Malin. Dans l'histoire de ces trois gardiens de phare qui peu à peu vont perdre le sens moral à la suite de la découverte de ce coffre qui contiendra un petit trésor. Un trésor convoité également par d'autres personnes qui viendront accoster sur l'île. Mais je ne peux pas tout vous dévoiler, il faut aussi que vous puissiez le voir et le découvrir par vous-même. Alors ce que je pourrais lui reprocher, mais ça c'est mon avis et je le partage, c'est que je l'ai trouvé peut-être un peu long. À partir de la deuxième partie de ce film, j'ai trouvé que ça partait un petit peu en longueur, mais je pense que c'est aussi voulu par le réalisateur, et pour donner encore plus de suspense au film. Donc Keepers, un film inspiré par des faits réels, mais qui en réalité est complètement fictif par la suite, réalisé par Christopher Nyholm, un film que j'ai loué, qu'on ne retrouve pas encore en streaming gratuit sur le web, un film réalisé en 2018, donc il faut patienter un petit peu peut-être pour le retrouver gratuitement, mais que je vous recommande toutefois.

On ne va pas se quitter sans à nouveau le trio Yaros, puisque 3 ans après le grand versant Cri des fourmis, dont vous avez pu écouter 2 morceaux, le trio se renouvelle avec des additifs électro, des textes portés par Nicolas Larossi, bien sûr, et un morceau, Apnée, qu'on va retrouver, une superbe respiration. Un morceau qui fait partie du prochain album, avec la sortie prévue pour ce mois-ci.

Je l'aime beaucoup. L'émission Objectif Partage est terminée pour cette semaine. J'espère que vous avez passé un agréable moment et je vous propose, si vous le voulez bien, de me retrouver tous les samedis de 10h à 11h sur Air d'Otan. À très vite.

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1: Parole d'exil, une émission donnant la parole aux personnes accompagnées par le CADA, le centre d'accueil pour demandeurs d'asile de Gaillac. Ce sont des femmes et des hommes, seuls ou en famille, ayant quitté leur pays pour différentes raisons, qu'elles soient sociales, politiques, économiques ou culturelles. Air d'Otan leur ouvre le micro afin qu'ils ou elles prennent la parole et expriment des situations, des avis, des opinions sur un ou plusieurs sujets choisis par ces personnes. Bonjour. Au micro aujourd'hui pour Parole d'exil, je reçois Monsieur Sow. Bonjour.
2: Bonjour.
1: Qui est né et a vécu en Guinée-Conakry et est arrivé en France en décembre 2023.
2: Oui.
1: Je vous appellerai Monsieur Sow,
2: oui,
1: car vous avez souhaité ne pas donner votre prénom pour des raisons que les auditeurs comprendront en écoutant votre parcours avant d'arriver en France.
2: Oui.
1: Tout d'abord, voulez-vous bien situer où se trouve la Guinée-Conakry ?
2: Oui, bonjour tout le monde. La Guinée est située en Afrique de l'Ouest. En Afrique de l'Ouest, entre le Sénégal, la Côte d'Ivoire, la Guinée-Bissau, le Sierra Leone et le Libéria.
1: Et c'est un petit pays.
2: Oui, parce que en fait, la superficie de la Guinée est de 245 857 km².
1: Alors, pour, en proportion, la France fait 550 000, je crois, à peu près, km². Donc, un petit peu moins de la moitié.
2: Ouais, la moitié, ouais.
1: Ouais. Donc, ce n'est pas forcément un petit pays tant que ça, quand même.
2: Voilà. Ouais, ouais.
1: Et alors, elle s'appelle Guinée-Conakry, la capitale est
2: Conakry.
1: Oui.
2: La capitale est Conakry. C'est pour faire la différence entre la Guinée-Bissau, la Guinée équatoriale et la Nouvelle-Guinée. Qu'on a jugé nécessaire de dire la Guinée-Conakry.
1: Mmh.
2: Ouais.
1: Et c'est situé pas loin du Sénégal.
2: Tout proche du Sénégal, oui.
1: Et c'est sur la côte, en fait.
2: Oui, exactement.
1: D'accord. Alors, en ce qui concerne la population,
2: ouais,
1: vous m'avez, en préparant l'émission, vous m'avez dit que c'était très important de présenter, là aussi, comme dans d'autres émissions, concernant un pays d'Afrique,
2: ouais,
1: il est important de présenter les ethnies.
2: Ouais.
1: Parce que c'est un impact sur la société,
2: ouais,
1: guinéenne.
2: Ouais. En fait, la Guinée, bon, est composée de 4 régions naturelles. De 4 régions. Et chacune de ces régions est détenue par une ethnie. Par exemple, moi, c'est Sow. Du coup, je viens de la Guinée, Conakry, mais du Fouta Dialon, de la région de la Moyenne Guinée. Il y a la Moyenne Guinée qui est habitée par les Peuls, la Haute Guinée qui est habitée par les Malinkés, et la Guinée forestière qui est habitée par les forestiers, et la Basse Guinée qui est habitée par les Soussous. Donc c'est l'ensemble de ces ethnies-là qui forment la Guinée.
1: Et il y a un impact, une conséquence de ces ethnies par rapport à la gestion du pays ?
2: Oui, exactement.
1: Alors, pourriez-vous expliquer sur le plan économique, politique peut-être aussi ?
2: Oui, économiquement, c'est les Peuls qui détiennent l'économie du pays. En fait, c'est de la Haute-Guinée, c'est eux qui détiennent le pouvoir politique que les Peuls veulent aujourd'hui avoir dans le pays. Donc,
1: Et ce pouvoir politique est détenu par quelle ethnie ?
2: Oui, les Malinkés.
1: Les Malinkés.
2: Les Malinkés, c'est de la Haute-Guinée. Mmh. Oui.
1: Et il y a eu, alors peut-être certains auditeurs et auditrices,
2: oui,
1: on connaisse encore ce nom-là,
2: oui,
1: donc du dernier président de la République.
2: Oui, c'était le professeur Alpha Condé, le professeur président Alpha Condé. C'est lui qui était au pouvoir jusqu'en 2021, le 5 septembre 2021.
1: C'est ça, après 3 élections.
2: Oui, après 3 élections.
1: Voilà. Et vous l'appelez professeur puisqu'il,
2: ouais,
1: a fait des études. Vous pouvez l'expliquer ça aussi rapidement?
2: Oui, parce qu'il a fait ses études ici en France, à la Sorbonne. Donc, il a eu son professorat. Et voilà, c'est pourquoi on l'appelle professeur.
1: Et il avait donc des relations aussi importantes avec,
2: oui,
1: des hommes politiques.
2: Oui, des hommes politiques tels que les anciens présidents français ici, par exemple. Ouais.
1: Alors, vous avez souhaité expliquer aux auditeurs votre histoire de votre enfance et particulièrement le fait que vous soyez de l'ethnie Peul.
2: Ouais.
1: Alors, pourquoi ?
2: Moi, je suis né à Conakry. Mais mes parents, ils viennent de la Moyenne-Guinée. Donc, c'est quand j'ai fait mes études à Conakry et j'ai eu le baccalauréat. C'est après que j'ai eu le baccalauréat que j'ai été orienté à l'abbé pour faire des études. Et du coup, arrivé là-bas, entre-temps, j'ai perdu mon papa qui était... C'est lui, en vrai, en fait, c'est lui qui me finançait. Financièrement, c'est lui qui était là, qui payait les... ce qui est à payer et tout. Je lui ai perdu, donc j'ai dit arrêter les études. Je me suis lancé dans le commerce avec un grand frère qui vend des habits, des chaussures et tout. Donc lui, il a 4 boutiques, mais il ne sait pas lire et écrire. Du coup, comme moi, je savais lire un peu et écrire un peu, bah, il m'a pris, il m'a dit qu'on allait travailler ensemble avec lui. Bon, j'ai accepté, j'ai commencé à travailler avec lui et tout allait bien.
1: Tout allait bien.
2: Oui, tout allait bien. Il m'a même payé une moto pour vraiment faire ses courses et tout, parce qu'il voyage pour la Chine, la Turquie, au Maroc et tout. Et bah, c'est en 2017 que je me suis décidé de rentrer dans la politique, parce que je vois autour de moi que les politiques ont fini d'ethniciser les partis politiques. Le Peul ne votait que Peul. Le Malinké ne votait que Malinké, le Soussou et le Forestier, c'est pareil. Quand il n'est pas de mon ethnie, je te vois comme un ennemi. Je ne te vois pas en tant que Guinéen, je te vois comme un ennemi. Et moi, en Moyenne-Guinée, là-bas, dans le Fouta, étant Peul, dans un millier, 99% de la population est Peul, je me suis dit, pourquoi ne pas s'engager dans la politique et essayer de faire changer les mentalités. Et je me suis engagé dans la politique et j'ai commencé à venir voir les gens ensemble avec mes jeunes, les jeunes avec qui j'étais dans le mouvement, expliquer aux femmes, aux jeunes.
1: Et à ce moment-là, vous aviez quel âge ?
2: J'avais, disons, dans le vent de 23 ou 24 ans comme ça.
1: Vous étiez jeune.
2: Oui, j'étais jeune.
1: Et vous ne connaissiez pas, enfin, vous saviez comment ça fonctionnait, vous venez de l'expliquer, hein, la répartition des pouvoirs politiques selon les ethnies. Ça veut dire que les Peuls n'ont pas n'ont pas de responsabilité politique.
2: Ils ont des responsabilités, mais pour devenir président. Il y a pas mal, depuis que la Guinée a eu son indépendance, tous les autres ethnies ont accédé au poste au pouvoir, être président de la République. Mm-hmm. Les Malinkés sont devenu président, les Soussou et les Forestiers aussi. Il ne reste plus que les Peuls.
1: Pour faire un parallèle, ça signifierait qu'en France, par exemple, les Basques votent pour les Basques, quoi.
2: Exactement, les Basques.
1: Voilà. Même si le Basque habite à Paris, il vote Basque.
2: Il vote Basque.
1: Il vote pas France.
2: Il vote pas pour la France, il vote pour son ethnie.
1: Et alors, ça signifiait quoi concrètement ? Ça veut dire qu'il y avait toujours des divisions ?
2: Ah oui, ça, c'est profond. C'est extrêmement profond. Cette division-là, ils ont réussi à casser le tissu social de la Guinée, quoi. Oui, c'est très, très profond.
1: Alors, c'est ça, vous le dites, ils ont cassé le tissu social, alors que, a priori, un État, et donc un gouvernement, on pourra en parler aussi si vous le souhaitez, organise la situation politique et donc économique et donc sociale et culturelle, pourquoi pas, pour un peuple et non pas pour l'un des peuples.
2: Ouais.
1: Mais ce n'était pas le cas là-bas.
2: Non, pas du tout.
1: Et ce n'est toujours pas le cas.
2: Pas du tout. Et jusqu'à présent... C'est pareil.
1: Et donc, vous souhaitiez, vous, dont 23-24 ans, vous souhaitiez, avec d'autres, probablement...
2: Jeunes qui ne sont pas de ma communauté, mais qui ils vivent dans le Fouta, en Moyenne-Guinée, voulions changer les mentalités de la population.
1: Concrètement, comment faisiez-vous ?
2: On s'est déplacé des petites villes, on s'est déplacé dans les sous-préfectures, dans les districts, pour expliquer. Parce que, en fait, le RPC Arc-en-Ciel avait mis les moyens.
1: Ça, c'est le parti du pouvoir.
2: Ouais, ça, c'était le parti du pouvoir. Ils nous ont donné des motos. Et c'est eux qui mettaient le carburant et tout. On s'est déplacé de petit village en petit village pour expliquer aux gens. Moi, je suis Peul. Quand on arrive là-bas, les jeunes avec qui je suis, ce sont des jeunes qui ne comprennent pas Peul. Eux, ils parlent en malinké.
1: Ah oui, il y a le langage.
2: Et, ouais, et c'est moi l'interprète. En quelque sorte, c'est moi l'interprète.
1: Parce
2: moi,
1: que
2: je parle le Peul. Donc, du coup, j'essaye de faire comprendre aux parents que c'est comme ça, c'est comme ça, c'est comme ça. Il ne faut pas ethniciser. On est tous, le plus important, qu'on est tous Guinéens. Quand vous allez, par exemple, en France, c'est les Français. On ne cherche pas à savoir si tu es là et là. Et voilà, c'est comme ça. On allait expliquer et faire adhérer certains dans le RPC Arc-en-Ciel.
1: Et alors, qu'est-ce qui s'est passé?
2: Je t'ai vu comme cible potentielle pour les jeunes de ma communauté. J'étais devenu pour eux un traître à la communauté.
1: Peul.
2: Peul. Parce que je suis Peul, je ne supporte pas le Peul. Pour eux, je ne supporte pas le Peul, je supporte l'autre camp. Donc, je recevais des messages, j'ai recevé des appels, des menaces de mort, des insultes.
1: Et alors
2: et entre-temps, les jeunes se sont déplacés. Ils sont allés voir le monsieur avec qui je travaille. Ils lui ont dit, le monsieur, il dégaze, sinon on va venir mettre le feu dans tes boutiques. Et un jour, le monsieur m'a dit, écoute, on ne peut plus travailler ensemble parce qu'ils m'ont menacé, qu'ils vont brûler mes magasins et tout. Je ne peux pas prendre ce risque. Donc...
1: Et alors, à quel moment vous avez commencé à vraiment avoir eu des difficultés?
2: C'est à ces moments-là. C'est à ces moments-là.
1: Oui.
2: Ouais. Et surtout lors des élections législatives, le 22 mars 2021, on faisait des meetings comme ça dans les quartiers et tout. Et dans les quartiers et tout, après, ils venaient. Les jeunes qui ne veulent pas qu'on fait nos meetings, ils viennent, ils nous lancent des pierres ou bien ils nous provoquent, en fait, ils nous poussent pour qu'on ne fasse pas nos meetings et tout. Et
1: Je suppose qu'ils étaient sous l'autorité d'autres personnes. Hein,
2: exactement.
1: Payés éventuellement pour ça.
2: Ouais, mais bon, vu que ce n'est pas Peul, c'est l'ennemi qu'il faut abattre. Et du coup, c'est la nuit du 22 mars 2021, vers 18h, j'ai quitté la maison pour aller au dépouillement d'un bureau de vote. Que j'ai croisé trois jeunes qui sont venus stationner leur moto devant moi. J'étais à pied et ils se sont arrêtés. Et moi, j'étais en train de marcher. Ils sont venus vers moi. Ils ont dit, c'est toi qui est le bâtard qui a trahi la communauté. Et je n'ai même pas eu le temps de dire que c'est moi ou pas. Après, ils se sont mis sur moi à trois. Ils m'ont roué des coups, ils m'ont tabassé, ils m'ont laissé sur place. Ils ont pris tout ce que j'avais, que ce soit téléphone ou argent, ils ont tout pris. Et c'est une dame là-bas qui a pris un déplacement, le taxi. Elle m'a amené à l'hôpital et tout. J'ai dû rester 24 heures à l'hôpital. C'est entre-temps le député de la ville du RPZ Arc-en-Ciel, M. Baba Kouyaté. Et quand il a su, il m'a dit, vu que tu n'es plus en sécurité dans le quartier et tout, maintenant viens, tu vas rester chez moi ici. Comme lui, il a les policiers qui lui protègent et tout. Donc, j'étais chez lui là-bas, je mangeais là-bas, je ne sortais pas pour le moment. J'étais tranquille là-bas. Mais c'est à l'approche des élections du 18 octobre 2021, les élections présidentielles, qu'on a recommencé aussi les meetings et tout. Je suis sorti. Et là, c'est la maison du député qu'ils ont attaqué. Ils ont tout saccagé. Ils ont tout saccagé. Tout, tout, tout, tout. Et moi, j'ai échappé de justesse. J'ai échappé de justesse vers 19h. Je suis allé à la frontière pour aller à Conakry parce qu'il y a un pont là-bas. Je suis allé là-bas dans la bourse. Je suis resté là-bas aussi. Je me suis planté là-bas et tout. Après, le matin, je ne suis pas sorti. C'est vers 18h que je suis sorti au bord de la route pour chercher du stop pour rentrer à Conakry. C'est après maintenant, je suis rentré à Conakry. Je suis allé, c'est mon oncle, à Koloma. Donc à Koloma, c'est un quartier de la capitale, majoritairement Peul, de ma communauté. Et j'ai dû rester là-bas quelques temps. Et le monsieur Baba Kouyaté, c'est lui de l'abbé, on a repris contact et il m'a mis en contact avec ceux de Conakry. Donc j'ai recommencé les activités depuis Conakry.
3: Ah.
2: Mais un jour, en quittant le siège du RPG Arc-en-Ciel pour rentrer chez moi à Koloma, j'ai croisé encore un groupe de jeunes, Peul, comme moi. Ils m'ont interpellé, ils m'ont dit, on a appris. Il y a des rumeurs qui courent que tu es de l'autre côté maintenant, tu es de l'autre partie. J'ai dit non. Non, c'est impossible, moi, je suis Peul, impossible
3: mais
2: pour moi.
3: Mais vous souhaitiez, au contraire, que les parties, les différences ethnies se parlent, quoi, c'est ça?
2: Ouais.
3: Et qu'il y ait un langage commun, enfin, un vivre ensemble, en fait.
2: Voilà, une Guinée commune comme ça, voilà. Pour qu'on puisse vraiment développer le pays, ensemble. Parce que quand on parle d'ethnie, si c'est vraiment sur le problème ethnique qui est plus important, il n'y aura pas de développement dans un pays. Moi...
3: Nous allons faire une pause musicale et nous allons écouter un groupe dont je n'ai pas le nom.
2: Doura Easy.
3: Alors, vous allez le présenter.
2: C'est Doura Easy.
3: Oui.
2: C'est un chanteur guinéen. Écoutez, Peul. C'est un chanteur Peul.
3: Ok.
2: Ce son m'a beaucoup aidé.

0: Nous poursuivons Parole d'exil sur Air d'OTAN avec M. So, donc qui nous présente les étapes importantes de sa vie en Guinée-Conakry. Et pour continuer, je rappelle qu'il a choisi de s'engager en politique alors qu'il n'avait pas 30 ans. Ceci pour espérer le développement d'une démocratie où les différentes ethnies seraient reconnues et agiraient pour vivre ensemble, ce qu'on appelle le bien commun aussi, en Guinée-Conakry. Le président à l'époque était Alpha Condé, une ethnie malinké, et qui a été élu en 2010, puis réélu en 2015 et 2020. Revenons très rapidement sur cette chanson. Que raconte-t-elle ?
1: Ça parle de, en fait, la chanson parle de l'amour, de l'amour.
0: D'accord.
1: Et ça dit, si j'aime pour rien au monde, je vais cesser d'aimer.
0: Voilà. Et ce chanteur est de là-bas, de oui. votre pays.
1: Oui.
0: Et il vit là-bas ou il est obligé lui aussi
1: Non,
0: de...
1: il vit là-bas, lui.
0: Ah, ok.
1: Ouais, il ne s'est pas engagé, lui, dans la politique.
0: Dans la politique.
1: Ouais, c'est un homme apolitique.
0: Bon. Nous poursuivons la discussion, en tout cas l'expression, votre expression, parce que, en fait, il y a eu un petit détail important quand même, c'est vous disiez 2021, en fait,
1: oui,
0: vous 2020. Avez rectifié pendant la chanson, c'est 2020.
1: Oui,
0: en fait,
1: exactement, c'est mars 2020. Et 18 octobre 2020.
0: Voilà, vous êtes réfugié donc, dans le quartier à Conakry.
1: Koloma, c'est mon oncle.
0: Voilà, c'est ouais. ça. Ouais. Et après, qu'avez-vous vécu ensuite ?
1: Voilà. Et un jour, j'ai quitté Bessia pour rentrer chez moi à Koloma. Comme je vous ai dit, je me suis croisé de nouveau avec un groupe de jeunes qui m'ont interpellé, soi-disant qu'ils ont appris que... je suis de l'autre côté. Quand il dit de l'autre côté, de l'autre ethnie.
0: Oui, c'est ça.
1: Que je ne suis plus avec eux. Est-ce que c'est vrai ? J'ai dit non, j'ai nié. J'ai dit non, pour rien au monde, je ferai ça. Mm-hmm. C'est impossible.
0: Oui,
1: moi,
0: parce
1: je
0: que
1: suis
0: votre
1: peu.
0: Projet, c'était plutôt justement de rassembler tout ça.
1: Voilà, moi, mon
0: avec
1: objectif,
0: d'autres, bien sûr, hein.
1: ouais, c'est de qu'on se mette tous ensemble pour travailler le pays. Et j'ai dit non, impossible, je peux pas trahir la communauté, impossible. Ils m'ont promis qu'ils vont faire des enquêtes. Et si c'est vrai, ils vont finir avec moi. Parce que le pouvoir en place tue ses enfants, tue les Peuls.
0: Voilà, le pouvoir en place d'Alpha Condé à l'époque.
1: Tue les Peuls.
0: Oui.
1: Donc moi je suis Peul, c'est Alpha Condé, pour eux je suis...
0: moins que rien.
1: Voilà. Après, quand ils m'ont dit ça, le lendemain matin, à 6h, j'ai quitté le quartier. Je suis allé à Bessia vivre là-bas, un quartier majoritairement malinké et soussou. Là-bas, je n'avais pas de problème et tout. Tout allait bien, je vivais là-bas, j'allais au siège du parti et tout. Mais le 5 septembre est arrivé, le 5 septembre 2021, où il y a eu un coup d'État, où ils ont renversé le président professeur Alpha Condé. Et nous, jeunes du parti...
0: Ils, ce sont les militaires.
1: Les militaires, disons, un ancien légionnaire de l'armée française ici, Mamadi Doudoumbouya, il a renversé le professeur Alpha Condé. C'est lui-même qui était venu chercher ce Mamadi Doudoumbouya ici en France, le ramener en Guinée.
0: Ah.
1: Ouais. Il a été malheureusement renversé par lui, qui est de la même communauté que lui aussi.
0: Okay. Et donc, pour vous, quelles étaient les conséquences de ce coup d'État ?
1: Nous, jeunes du parti, on s'est dit de ne pas donner du temps à la ZENT que de se mobiliser. On va faire une manifestation pour exiger la libération du professeur Alpha Condé et les membres du RPG Arc-en-Ciel qui ont été arrêtés par la ZENT et conduits en prison. Donc, il n'y avait pas assez de volontaires parce que c'est les armes et tout. Ils ont les armes, ils ont tout. Nous, entre nous, là-bas, il y a eu des volontaires, y compris moi. Et un certain Ousmane Nielui, qui est malheureusement, d'après sa sœur, introuvable, peut-être même mort. Mm. On a jugé nécessaire de faire une manifestation. On était une vingtaine, trentaine, comme ça.
0: Même.
1: Pas beaucoup, parce que les gens ont peur.
0: Oui.
1: Les gens avaient vraiment peur. Et on a jugé nécessaire de quitter Bessia pour partir à Madina, de point A à un point B, et de point B pour retourner au point A. Mm-hmm. On avait des pancartes où c'est écrit, voilà, nos trucs, on avait écrit « Libérez le président professeur Alpha Condé, vous n'êtes pas légitime et tout ». On marchait tranquillement Et on en allait vers Madina, on est allé à Madina, on est arrivé. Maintenant, c'est sur le chemin de retour qu'il y a eu, en rentrant
0: à la mer. Que s'est-il passé concrètement?
1: Qu'il y a eu, après, on a vu trois pick-up. C'est venu comme ça, nous ont entourés.
0: Oui.
1: Il y a eu d'autres qui ont pu s'échapper. Et nous, malheureusement, on s'est dit, on n'a rien fait, c'est juste une manifestation. Et après, on n'a même pas eu le temps de s'expliquer.
0: Vous avez été arrêté alors?
1: Ouais, on nous a tabassé d'abord avant de nous arrêter, mm-hmm. avec leurs armes et leurs mamatraques et tout. Et moi, j'ai perdu une dent.
0: D'accord.
1: Au cours de ça, j'ai perdu une dent, je saignais.
0: D'accord.
1: Et tout, on nous a pris aussi. Comme ça, on nous a mis dans des pick-up direction les cellules.
0: Vous avez été emprisonné.
1: Ouais, j'étais emprisonné. J'ai saigné parce qu'il y avait le sang partout. Ils nous ont déshabillés nus. On était nus là-bas, dans une chambre là-bas, beaucoup de personnes. On était là-bas et après...
0: Et ils vous ont torturé,
1: ils nous frappaient matin, midi, soir, nus. D'accord. Ils se sont même permis à prendre des bougies qui... Ils nous ont brûlé.
0: Pour brûler.
1: Les parties intimes, par exemple. Okay. Moi, ces cicatrices avec moi ici.
0: D'accord.
1: Voilà, c'était des moments vraiment.
0: Et donc, comment vous en êtes sorti de ça alors?
1: Mon oncle qui vit à Koloma.
0: Oui.
1: Vous savez, la Guinée, c'est un pays un peu. On fait la corruption, ça passe un peu. Donc, du coup, il est venu se voir avec des gendarmes. Il lui a expliqué mon cas aux gendarmes. Les gendarmes ont dit, écoute, tu payes 1 000 euros, on va libérer votre gamin et comme ça, il va quitter le pays. Après, mon oncle dit, non, je n'ai pas 1 000 euros, c'est énorme. Parce que moi aussi, je suis un débrouillard. Mmh. Ils se sont convenus à une somme de 500 euros.
0: D'accord.
1: Ils m'ont relâché à condition que je quitte le pays, parce que si je ne quitte pas le pays, c'est les deux gendarmes qui m'ont laissé partir et après qui auront des problèmes.
0: Oui, d'accord.
1: Ils ont dit qu'ils ne vont pas risquer leur vie pour moi. Mm-hmm.

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